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1: Bonjour à toutes et à tous et bienvenue sur M2S Radio. Il est 6h et c'est l'heure de votre matinale M2S. Je suis Damien et je vous accompagne jusqu'à 9h sur M2S Radio avec toutes vos chroniques préférées. C'est dans la matinale entre 6h et 9h. Vous êtes peut-être en train de prendre votre café, votre thé, accompagné de croissants ou de biscottes avec un petit peu de beurre, de confiture, voilà. En tout cas, merci d'écouter M2S Radio et de vous réveiller avec nous et toujours plus nombreux en plus. Encore une belle émission avec notamment à 6h30 le chiffre du jour. Et le chiffre du jour, c'est 8,1 millions. Ah, c'est énorme. Et en plus, c'est des euros, voilà. Alors, à quoi correspond ce chiffre de 8,1 millions d'euros? Eh bien, écoutez, la réponse, ce sera à 6h30 dans le chiffre du jour sur M2S Radio. Voilà, tout à l'heure, à 6h10, hein, d'ici 10 petites minutes, ce sera l'horoscope de Willy pour savoir ce que les astres vous réservent aujourd'hui en ce mercredi 7 octobre. Mais tout de suite, sans plus tarder, l'actualité locale et la météo de ce mercredi 7 octobre, c'est tout de suite et c'est sur M2S Radio.
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1: L'actualité de ce mercredi 7 octobre sur M2S Radio. La loi intégrale contre les violences sexuelles et sexistes poursuit son examen à l'Assemblée nationale. Parmi les députés particulièrement engagés sur ce texte, Émilie Bonivard, députée de la Savoie. Elle est rapporteure du volet numérique avec un objectif, mieux protéger les victimes, notamment face aux violences sexuelles commises en ligne. La parlementaire alerte notamment sur les nudes, ces photos dénudées envoyées sur Internet, qui peuvent ensuite être utilisées pour du chantage ou diffusées sans consentement. Elle défend également un renforcement de la lutte contre les contenus sexuels générés par l'intelligence artificielle, les fameuses deepfakes. Une conviction résumée par cette formule, personne n'accepterait d'être déshabillé dans la rue, alors pourquoi l'accepterait-on en ligne? Le vote solennel sur l'ensemble de cette loi est prévu le 13 octobre prochain. Nouvelle journée de mobilisation des lycéens ce mardi en Pays de Savoie. À l'Aravoir, plusieurs dizaines de jeunes se sont rassemblés devant le lycée du Granier. Une trentaine de gendarmes étaient présents pour encadrer le mouvement dans une ambiance plutôt calme. À Chambéry, la mobilisation s'est poursuivie également, tandis qu'en Haute-Savoie, plusieurs lycées étaient fermés ou perturbés. À Annecy, une manifestation était organisée à 14h devant la préfecture à l'appel de plusieurs syndicats de l'éducation nationale en soutien aux lycéens et aux étudiants. Les revendications portent notamment sur les effectifs dans les classes, les moyens accordés à l'éducation nationale, mais aussi l'abrogation de Parcoursup. Une intervention pour le moins inhabituelle hier au lac du Mont-Cenis en Savoie. Une vache s'est retrouvée au beau milieu du lac après s'être égarée. Son propriétaire a donné l'alerte en constatant que l'animal, qui nageait depuis plusieurs heures, ne parvenait plus à rejoindre la berge. Les pompiers ont alors déployé les grands moyens, 10 soldats du feu, 6 véhicules et même une équipe de plongeurs venus d'Aix-les-Bains ont été mobilisés pour tenter de sauver la bête. Les secours sont finalement parvenus à la ramener sur les rives, mais la vache est malheureusement morte. Une opération de sauvetage pour le moins insolite qui restera sans doute dans les annales des pompiers savoyards.
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1: Pour ce mercredi, changement de temps. Le soleil peut encore faire quelques apparitions le matin, mais les nuages vont rapidement gagner du terrain avec les premières averses dans l'après-midi, puis des pluies plus généralisées en soirée. À Albertville et à Ugine, il fait entre 11 et 13 degrés de minimale et jusqu'à 20 à 22 degrés de maximale l'après-midi. Le vent se renforce légèrement avec une tendance au sud-ouest. Concrètement, la pluie fait son retour et les températures commencent à baisser avant une journée de demain nettement plus fraîche. Bonne journée à l'écoute de M2S Radio.

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1: Et en ce mercredi 7 octobre, bonne fête aux Serges, les Béliers, concentrez-vous sur l'essentiel. Les Taureaux, vous avez tendance à vous laisser rapidement influencer. Les Gémeaux, l'ambiance astrale de la période sera à l'origine d'un certain sentiment de frustration. Cancer, vous vous rendrez compte que certaines conversations sont stériles. Les Lions, vous aurez tendance à vous laisser dominer par la sensualité. Les Vierges, vous serez soupçonneux et jaloux, sans raison apparente. Les Balances, ne perdez pas de temps à discuter sur des détails sans importance. Scorpion, certaines personnes vous font perdre un temps précieux en bavardage. Les Sagittaires, arrêtez de ruminer. Capricorne, vous aurez des possibilités d'améliorer vos finances. Verseau, on vous fait miroiter un avenir totalement utopique. Les Poissons, enfin, prenez davantage de recul sur certaines situations professionnelles avant de donner votre avis. Bonne journée et à demain.

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1: M2S Radio, il est 6h30, passé de quelques minutes en ce mercredi 7 octobre. Bienvenue si vous nous rejoignez à l'écoute de M2S Radio. Tout de suite, c'est l'heure du chiffre du jour. Et le chiffre du jour, comme je vous disais tout à l'heure, c'est 8,1 millions et ce sont des euros. 8,1 millions d'euros, donc c'est la somme votée par le département de la Savoie pour faire fonctionner les 46 collèges du territoire en 2027. Derrière ce chiffre, il y a quand même du monde, environ 21 000 collégiens concernés dans les établissements publics comme privés. Dans le détail, 6,3 millions d'euros iront aux collèges publics et 1,8 millions aux établissements privés. Et ce n'est pas tout, le département prévoit aussi d'ajouter plus de 7 millions d'euros lors d'un prochain vote, tandis que près de 30 millions d'euros doivent être consacrés à des opérations d'investissement. Évidemment, derrière les millions, il y a des choses beaucoup plus concrètes, les bâtiments, l'entretien, le chauffage, le matériel, les équipements, bref, tout ce qui permet à un collège de tourner correctement pendant que les élèves, eux, essaient surtout de faire tourner leurs notes. Donc, 8,1 millions d'euros, c'est notre chiffre du jour, une grosse enveloppe pour faire fonctionner les collèges savoyards l'année prochaine.
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1: Shopping Albé organise la grande braderie d'automne d'Albertville le dimanche 11 octobre 2026 dans les rues du centre-ville de 9h à 17h30. Plus de 300 exposants particuliers et professionnels seront présents. Grand déballage des commerçants le samedi 10 octobre à partir de 14h. Restauration, buvette et zone de stationnement à proximité. Accès libre et gratuit. Traditionnel loto du foyer d'animation pour tous le samedi 10 octobre à la salle festive du Gine. Ouverture des portes à 17h15, début du loto à 18h. 6€ le carton, 25€ les 5. De nombreux lots à gagner, buvette et restauration sur place. Plus de renseignements au 04 79 37 31 81 au 04 79 37 31 81.

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1: Vous écoutez M2S Radio et il est 7h. Nous sommes le mercredi 7 octobre et vous écoutez donc votre radio locale sur le 88.4 en FM ou sur internet m2sradio.fr ou via l'application mobile gratuite. Peu importe, l'essentiel évidemment c'est de nous écouter. Encore une belle heure à venir sur M2S Radio, au cœur de votre matinale entre 6h et 9h avec notamment l'horoscope à 7h10. Vous aurez également rendez-vous avec Valentin pour la chronique Le saviez-vous. Ce sera à 7h15 sur M2S Radio. On aura également le zoom de la matinale, ça ce sera à 7h30. À 7h45, l'agenda des événements pour savoir ce qu'il y a à faire dans les pays de Savoie dans les prochains jours. Ce sera avec Alan, mais en attendant, tout de suite, on fait le point sur l'actualité et la météo locale sur M2S Radio.
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1: L'actualité de ce mercredi 7 octobre sur M2S Radio. La loi intégrale contre les violences sexuelles et sexistes poursuit son examen à l'Assemblée nationale. Parmi les députés particulièrement engagés sur ce texte, Émilie Bonivard, députée de la Savoie. Elle est rapporteure du volet numérique avec un objectif, mieux protéger les victimes, notamment face aux violences sexuelles commises en ligne. La parlementaire alerte notamment sur les nudes, ces photos dénudées envoyées sur Internet, qui peuvent ensuite être utilisées pour du chantage ou diffusées sans consentement. Elle défend également un renforcement de la lutte contre les contenus sexuels générés par l'intelligence artificielle, les fameuses deepfakes. Une conviction résumée par cette formule, personne n'accepterait d'être déshabillé dans la rue, alors pourquoi l'accepterait-on en ligne? Le vote solennel sur l'ensemble de cette loi est prévu le 13 octobre prochain. Nouvelle journée de mobilisation des lycéens ce mardi en Pays de Savoie. À Laravoir, plusieurs dizaines de jeunes se sont rassemblés devant le lycée du Granier. Une trentaine de gendarmes étaient présents pour encadrer le mouvement dans une ambiance plutôt calme. À Chambéry, la mobilisation s'est poursuivie également, tandis qu'en Haute-Savoie, plusieurs lycées étaient fermés ou perturbés. À Annecy, une manifestation était organisée à 14h devant la préfecture à l'appel de plusieurs syndicats de l'éducation nationale en soutien aux lycéens et aux étudiants. Les revendications portent notamment sur les effectifs dans les classes, les moyens accordés à l'éducation nationale, mais aussi l'abrogation de Parcoursup. Une intervention pour le moins inhabituelle hier au lac du Mont-Cenis en Savoie. Une vache s'est retrouvée au beau milieu du lac après s'être égarée. Son propriétaire a donné l'alerte en constatant que l'animal, qui nageait depuis plusieurs heures, ne parvenait plus à rejoindre la berge. Les pompiers ont alors déployé les grands moyens, 10 soldats du feu, 6 véhicules et même une équipe de plongeurs venus d'Aix-les-Bains ont été mobilisés pour tenter de sauver la bête. Les secours sont finalement parvenus à la ramener sur les rives, mais la vache est malheureusement morte. Une opération de sauvetage pour le moins insolite qui restera sans doute dans les annales des pompiers savoyards.
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1: Pour ce mercredi, changement de temps, le soleil peut encore faire quelques apparitions le matin, mais les nuages vont rapidement gagner du terrain avec les premières averses dans l'après-midi, puis des pluies plus généralisées en soirée. À Albertville et à Ugine, il fait entre 11 et 13 degrés de minimale et jusqu'à 20 à 22 degrés de maximale l'après-midi. Le vent se renforce légèrement avec une tendance au sud-ouest. Concrètement, la pluie fait son retour et les températures commencent à baisser avant une journée de demain nettement plus fraîche. Bonne journée à l'écoute de M2S Radio.
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1: Et en ce mercredi 7 octobre, bonne fête aux Serge, les Béliers, concentrez-vous sur l'essentiel. Les Taureaux, vous avez tendance à vous laisser rapidement influencer. Les Gémeaux, l'ambiance astrale de la période sera à l'origine d'un certain sentiment de frustration. Cancer, vous vous rendrez compte que certaines conversations sont stériles. Les Lions, vous aurez tendance à vous laisser dominer par la sensualité. Les Vierges, vous serez soupçonneux et jaloux, sans raison apparente. Les Balances, ne perdez pas de temps à discuter sur des détails sans importance. Scorpion, certaines personnes vous font perdre un temps précieux en bavardage. Les Sagittaires, arrêtez de ruminer. Capricorne, vous aurez des possibilités d'améliorer vos finances. Verseau, on vous fait miroiter un avenir totalement utopique. Les Poissons, enfin, prenez davantage de recul sur certaines situations professionnelles avant de donner votre avis. Bonne journée et à demain.
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1: Le saviez-vous sur M2S Radio, le son de ta Savoie. Bonjour à toutes et à tous. Aujourd'hui, direction la Savoie pour parler de l'un des trésors naturels les plus emblématiques de notre département, le lac du Bourget. On le connaît pour ses paysages, ses montagnes, ses plages ou encore ses magnifiques panoramas depuis les hauteurs de la Chambotte ou du Mont du Chat. Mais saviez-vous quelle est la profondeur maximale du lac du Bourget? Et attention, la réponse pourrait vous surprendre. Le lac du Bourget est le plus grand lac naturel entièrement situé en France métropolitaine. Il s'étend sur environ 18 km de long jusqu'à 3,4 km de large et couvre près de 44,5 km². Mais sous sa surface, le lac cache une profondeur impressionnante. Sa profondeur maximale est généralement annoncée à 145 mètres. Cependant, des mesures scientifiques plus récentes indiquent une profondeur maximale mesurée de 147 mètres. Pour vous donner une idée, imaginez empiler verticalement près de 50 immeubles de 3 étages, vous commenceriez à vous approcher de cette profondeur. Le point le plus profond du lac se situe dans sa partie nord, au large de Brison-Saint-Innocent, et cette grande profondeur s'explique notamment par l'histoire géologique du lac. Le lac du Bourget est en partie le résultat du passage des grands glaciers qui ont façonné les Alpes et le Jura pendant les dernières périodes glaciaires. En se déplaçant, ces immenses masses de glace ont progressivement creusé le relief et formé une profonde cuvette. Lorsque les glaciers ont reculé, l'eau a progressivement occupé cette dépression, donnant naissance au lac que vous connaissez aujourd'hui. Avec une profondeur moyenne d'environ 80 mètres et un volume d'eau estimé à près de 3,6 milliards de mètres cubes, le lac du Bourget représente une quantité d'eau absolument gigantesque. Et cette profondeur joue également un rôle important pour le fonctionnement du lac. Les eaux profondes restent beaucoup plus froides que celles de surface et permettent au lac d'arbitrer un écosystème particulièrement riche avec de nombreuses espèces de poissons et une biodiversité importante. Alors la prochaine fois que vous regarderez le lac du Bourget, depuis Aix-les-Bains, le Bourget du lac ou l'une des montagnes qui l'entourent, pensez à ce qui se trouve sous vos pieds. Car derrière cette immense étendue d'eau, qui peut sembler paisible en surface, se cache une véritable cuvette naturelle descendant jusqu'à 147 mètres de profondeur. Et si vous retenez un seul chiffre aujourd'hui, ce sera donc celui-ci, 147 mètres. C'est la profondeur maximale mesurée du lac du Bourget. C'était Le Saviez-vous sur M2S Radio, le son de ta Savoie. À très bientôt pour une nouvelle anecdote et une nouvelle découverte de notre belle région.
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1: M2S Radio, il est 7h30, passé de quelques minutes. Nous sommes le mercredi 7 octobre et vous êtes au cœur de votre matinale, la matinale M2S entre 6h et 9h. Et comme tous les jours à 7h30, c'est le zoom de la matinale. Et aujourd'hui, petite histoire de famille du côté d'Annecy. Le pâtissier annécien Louis Agnelet, 30 ans, vient de rejoindre le très prestigieux cercle Relais Dessert qui rassemble une centaine des meilleurs pâtissiers de la planète. Et rien que ça. Et ce qui rend l'histoire plutôt jolie, c'est que son papa, Patrick Agnelet, en fait lui aussi partie depuis 15 ans. Ah oui, Louis avait rejoint son père en 2018, mais il tient aujourd'hui à construire son propre style. Et visiblement, le fils a bien grandi. Il vient maintenant de décrocher la même distinction que son papa. Comme quoi, dans cette famille-là, la transmission se fait peut-être avec un peu de farine, de chocolat et surtout beaucoup de talent.
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1: Shopping Albert organise la grande braderie d'automne d'Albertville le dimanche 11 octobre 2026 dans les rues du centre-ville de 9h à 17h30. Plus de 300 exposants particuliers et professionnels seront présents. Grand déballage des commerçants le samedi 10 octobre à partir de 14h. Restauration, buvette et zone de stationnement à proximité. Accès libre et gratuit. Traditionnel loto du foyer d'animation pour tous le samedi 10 octobre à la salle festive du Gine. Ouverture des portes à 17h15, début du loto à 18h. 6€ le carton, 25€ les 5. De nombreux lots à gagner, buvette et restauration sur place. Plus de renseignements au 04 79 37 31 81. Au 04 79 37 31 81.
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1: Vous écoutez M2S Radio et il est à 8h en ce mercredi 7 octobre, dernière heure de votre émission entre 6h et 9h, la matinale. Damien pour vous servir sur M2S Radio. À venir durant cette dernière heure, notamment la chronique du jardinier, ce sera à 8h15, à ne pas manquer, par notre jardinier en chef, Edouard, évidemment, qu'on salue. Donc la chronique du jardinier à 8h15, présentée par Mister Edouard. On aura également l'horoscope, on aura aussi à venir l'agenda des événements, mais on aura le temps de refaire le point sur tout ça d'ici 8h30 en tout cas. Mais tout de suite, allez, sans plus tarder, c'est l'heure de faire un point sur l'actualité locale et la météo de ce mercredi 7 octobre, et c'est évidemment sur M2S Radio.
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1: L'actualité de ce mercredi 7 octobre sur M2S Radio. La loi intégrale contre les violences sexuelles et sexistes poursuit son examen à l'Assemblée nationale. Parmi les députés particulièrement engagés sur ce texte, Émilie Bonivard, députée de la Savoie. Elle est rapporteure du volet numérique avec un objectif, mieux protéger les victimes, notamment face aux violences sexuelles commises en ligne. La parlementaire alerte notamment sur les nudes, ces photos dénudées envoyées sur Internet, qui peuvent ensuite être utilisées pour du chantage ou diffusées sans consentement. Elle défend également un renforcement de la lutte contre les contenus sexuels générés par l'intelligence artificielle, les fameuses deepfakes. Une conviction résumée par cette formule, personne n'accepterait d'être déshabillé dans la rue, alors pourquoi l'accepterait-on en ligne? Le vote solennel sur l'ensemble de cette loi est prévu le 13 octobre prochain. Nouvelle journée de mobilisation des lycéens ce mardi en Pays de Savoie. À l'Aravoir, plusieurs dizaines de jeunes se sont rassemblés devant le lycée du Granier. Une trentaine de gendarmes étaient présents pour encadrer le mouvement dans une ambiance plutôt calme. À Chambéry, la mobilisation s'est poursuivie également, tandis qu'en Haute-Savoie, plusieurs lycées étaient fermés ou perturbés. À Annecy, une manifestation était organisée à 14h devant la préfecture à l'appel de plusieurs syndicats de l'éducation nationale en soutien aux lycéens et aux étudiants. Les revendications portent notamment sur les effectifs dans les classes, les moyens accordés à l'éducation nationale, mais aussi l'abrogation de Parcoursup. Une intervention pour le moins inhabituelle hier au lac du Mont-Cenis en Savoie. Une vache s'est retrouvée au beau milieu du lac après s'être égarée. Son propriétaire a donné l'alerte en constatant que l'animal, qui nageait depuis plusieurs heures, ne parvenait plus à rejoindre la berge. Les pompiers ont alors déployé les grands moyens, 10 soldats du feu, 6 véhicules et même une équipe de plongeurs venus d'Aix-les-Bains ont été mobilisés pour tenter de sauver la bête. Les secours sont finalement parvenus à la ramener sur les rives, mais la vache est malheureusement morte. Une opération de sauvetage pour le moins insolite qui restera sans doute dans les annales des pompiers savoyards.
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1: Pour ce mercredi, changement de temps. Le soleil peut encore faire quelques apparitions le matin, mais les nuages vont rapidement gagner du terrain avec les premières averses dans l'après-midi, puis des pluies plus généralisées en soirée. À Albertville et à Ugine, il fait entre 11 et 13 degrés de minimale et jusqu'à 20 à 22 degrés de maximale l'après-midi. Le vent se renforce légèrement avec une tendance au sud-ouest. Concrètement, la pluie fait son retour et les températures commencent à baisser avant une journée de demain nettement plus fraîche. Bonne journée à l'écoute de M2S Radio.

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1: Et en ce mercredi 7 octobre, bonne fête aux Serges, les Béliers, concentrez-vous sur l'essentiel. Les Taureaux, vous avez tendance à vous laisser rapidement influencer. Les Gémeaux, l'ambiance astrale de la période sera à l'origine d'un certain sentiment de frustration. Cancer, vous vous rendrez compte que certaines conversations sont stériles. Les Lions, vous aurez tendance à vous laisser dominer par la sensualité. Les Vierges, vous serez soupçonneux et jaloux, sans raison apparente. Les Balances, ne perdez pas de temps à discuter sur des détails sans importance. Scorpion, certaines personnes vous font perdre un temps précieux en bavardage. Les Sagittaires, arrêtez de ruminer. Capricorne, vous aurez des possibilités d'améliorer vos finances. Verseau, on vous fait miroiter un avenir totalement utopique. Les Poissons, enfin, prenez davantage de recul sur certaines situations professionnelles avant de donner votre avis. Bonne journée et à demain.

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1: Bonjour à tous, aujourd'hui nous parlons d'une plante bien connue dans les jardins, la clématite. Avec cette grande fleur colorée, on l'imagine souvent comme une plante horticole et pourtant cette clématite sont aussi des plantes sauvages de nos campagnes. La plus connue en France est la clématite des haies, clématite vitalba. Elle pousse dans les haies, les lisières de bois et les forêts. C'est une véritable liane capable de grimper très haut dans les arbres. Elle fleurit de juin à août avec des petites fleurs blanches vertes assez discrètes. En hiver, elle devient plus facile à reconnaître. Ses fruits forment alors de petites boules blanches, pulpeuses, qui restent accrochées aux tiges. Le vent peut ensuite disperser les graines. Ces clématites portent aussi le nom étonnant l'herbe aux gueux. Cette appellation vient d'une ancienne pratique consistant à frotter la peau avec la plante pour provoquer des irritations. La clématite contient en effet des substances irritantes. Par prudence, évitez de les manipuler et mains nues et ne les consommez surtout pas crues. D'autres espèces sauvages, la clématite des haies n'est pas la seule espèce sauvage. Dans les Alpes, on retrouve les clématites des Alpes, clématite alpina. Elle se reconnaît à ses fleurs en forme de petites clochettes bleues, claires ou violacées. Dans le sud de la France, on retrouve aussi la clématite chrysoreuse. Sa particularité est de pouvoir fleurir en hiver. Ces espèces sauvages ont également intéressé les horticulteurs au fil des sélections. Elles ont donné la naissance de nombreuses variétés de jardins. Les fleurs sont souvent beaucoup plus grandes avec des couleurs en allant du blanc au rose et au violet. Dernière, les grandes clématites vendues dans les jardinières, il y a donc une plante beaucoup plus modeste, ce qui rend l'horticulture si intéressante. Une plante dans le jardin peut parfois commencer son histoire tout simplement au bord d'un chemin. C'était la chronique du jardinier sur MDS Radio.
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0: à sa fin, mais pas de souci, hein. Il y a l'agenda des événements présenté par Alan, ça ce sera à 8h45. D'ailleurs, si vous souhaitez qu'on annonce vos événements, vous êtes une association, un organisateur d'événements, n'hésitez pas à nous contacter par mail redaction@mordu2lechiffresavoie.fr et on se fera un plaisir d'annoncer votre événement à l'antenne de M2S Radio, mais également sur les réseaux sociaux et sur le site internet mordu2savoie.fr. On n'en parle pas assez, mais effectivement, il y a tous les événements qu'on annonce à l'antenne et ça marche très bien aussi, notamment pour les moteurs de recherche et puis pour tous ceux, les nombreux visiteurs qui viennent sur le site. Et donc voilà, c'est important de le dire aussi. On joue les prolongations aujourd'hui puisque c'est l'heure du ciné. Et oui, enfin l'heure. Le mercredi, c'est la journée ciné. Et évidemment, sur M2S Radio, on a l'actu ciné. C'est en partenariat avec l'association Les Amis du Cinéma. Et donc, j'aurai le plaisir de retrouver Caroline, chargée de communication de l'association Les Amis du Cinéma. Les Amis du Cinéma, c'est évidemment l'association qui gère les cinémas d'Ugine et d'Albertville, le Chantecler à Ugine, le Gambetta ou encore le Dôme Cinéma à Albertville. Et donc, Caroline, chargée de communication, nous présente les coups de cœur, les sorties et évidemment les événements autour du ciné sur notre territoire. Donc, c'est à retrouver à 8h15 et c'est également après disponible en podcast sur l'application mobile M2S Radio, disponible sur App Store et Google Play Store. Voilà, vous pouvez directement retrouver l'actu ciné, la chronique ciné donc de M2S Radio. À 16h, vous retrouvez également Alan et Marjorie, je vais y arriver. Alan et Marjorie, c'est le 16-18, l'après-midi M2S, avec toutes vos chroniques préférées, l'info positive, l'info insolite, le ça vient de chez nous, et bien plus encore, 2 heures de rigolade, d'infos aussi, hein. On apprend plein de choses, mais tout en s'amusant, une émission pour bien terminer la journée sur M2S Radio. Donc c'est entre 16h et 18h, c'est l'après-midi M2S avec Alan et Marjorie à ne pas louper. Voilà, si vous voulez vraiment passer un bon moment de rigolade et passer un bon moment à l'écoute de M2S Radio, c'est entre 16h et 18h qu'il faut être. Moi, je vous retrouve demain, jeudi, pour une nouvelle émission entre 6h et 9h, la matinale M2S. Évidemment, d'ici là, passez une bonne journée à l'écoute de M2S Radio. Évidemment, à demain. Ciao, bye bye.
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1: Shopping Albé organise la grande braderie d'automne d'Albertville le dimanche 11 octobre 2026 dans les rues du centre-ville de 9h à 17h30. Plus de 300 exposants particuliers et professionnels seront présents. Grand déballage des commerçants le samedi 10 octobre à partir de 14h. Restauration, buvette et zone de stationnement à proximité. Accès libre et gratuit. Traditionnel loto du foyer d'animation pour tous le samedi 10 octobre à la salle festive du Gine. Ouverture des portes à 17h15, début du loto à 18h. 6€ le carton, 25€ les 5. De nombreux lots à gagner, buvette et restauration sur place. Plus de renseignements au 04 79 37 31 81. Au 04 79 37 31 81.
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3: Bonjour et bienvenue sur M2S Radio pour un nouveau Actu Ciné en partenariat avec les amis du cinéma. Et pour m'accompagner cette semaine, je suis avec Caroline, comme toutes les semaines, chargée de communication des amis du cinéma. Bonjour Caroline.
4: Bonjour.
3: Alors, on commence cet Actu Ciné avec le coup de cœur de la semaine.
4: Alors, notre coup de cœur cette semaine, ce sera Les éléphants dans la brume. C'est un film népalais. L'histoire se déroule dans un petit village au cœur d'une forêt peuplée d'éléphants sauvages. Et là vit également une communauté Kinar qui est vénéré et crainte également pour ses pouvoirs de bénédiction et de malédiction. Et on va suivre Pirati, qui est une des mères de cette communauté et qui rêve de s'échapper avec l'homme qu'elle aime. Or, quand une de ses filles vient à disparaître, elle va devoir mener l'enquête et choisir entre son désir de liberté et ses responsabilités. Ce film, c'est à la fois un documentaire, un thriller, un fantastique. C'est un subtil mélange de genres qui séduit par sa poésie. Il est vraiment dépaysant dans tous les sens du terme, donc n'hésitez pas à aller voyager avec.
3: C'est un film 5 cœurs, c'est ça?
4: Exactement.
3: Alors, on a également une sortie nationale du Cobu et le fantôme de Saint-Potache et pas Patoche.
4: Et non, du Cobu et le fantôme de Saint-Potache et avec Elise Moon. Donc c'est le professeur Latouche et Mademoiselle Rateau qui emménagent dans une maison qui est malheureusement hantée par le fantôme d'Anatole, le plus grand cancre de l'école de Saint-Potache. Ce fantôme farceur va entraîner du Cobu et ses amis dans une série de péripéties aussi drôles qu'inattendues. Donc vous l'aurez compris, on retrouve l'incontournable élève du Cobu dans de nouvelles bêtises qui sont hilarantes. Et attention, en cette période d'Halloween, tout est permis.
3: Et on peut le voir où?
4: Et c'est un film qu'on peut retrouver au cinéma Gambetta à Albertville et au cinéma Chanteclerc à Ugine. Et Les éléphants dans la brume, vous pouvez le voir au Dôme Cinéma à Albertville.
3: On a deux événements cette semaine et on commence avec un rétrovision.
4: Exactement, donc on aura cette semaine une séance rétrovision autour du film Exil, qui est une comédie dramatique de Tony Gatliffe. Donc c'est l'histoire de Zano et sa compagne Naïma qui décident de traverser la France et l'Espagne pour rejoindre Alger et connaître la terre qu'ont dû fuir leurs parents autrefois. Ils ont la musique comme seul bagage et ils vont se lancer sur la route dans ce voyage synonyme de liberté. C'est un film qui a été choisi par nos bénévoles du groupe Rétrovision en hommage à Tony Gatliffe qui nous a malheureusement quittés début septembre. Donc Exil, c'est un road movie qui raconte un retour aux sources sur un rythme qui oscille un peu entre techno et flamenco. C'est un hymne à la vie mémorable qu'on ne peut que vous recommander.
3: Et ce sera à retrouver le dimanche 11 octobre au Dôme Cinéma à 20h40. Et le même jour, il y a également une avant-première.
4: Oui, il y a une avant-première cette fois-ci sur une animation française donc qui est Le Corset, réalisé par Louis Clichy, qui a été primé au Festival du film d'animation d'Annecy et au Festival de Cannes. Donc c'est pas rien. Ça se passe dans une ferme au cœur de la Beauce où on a Christophe, un petit garçon de 11 ans, qui suit les pas de son père, mais à l'école, à la maison, sur le tracteur, Christophe penche et a tendance à tomber. Il est donc forcé à porter un corset pour filer droit. Et malgré cet inconvénient dans sa vie, Christophe va découvrir la musique et faire la rencontre de Clara, avec qui tout semble possible. Donc c'est un film qui est réalisé avec des aquarelles magnifiques. Il y a des musiques très entraînantes. C'est une histoire qui touche par sa simplicité et son originalité. Donc vraiment une ode magistrale à l'enfance et à son inconstance.
3: Et c'est donc le dimanche 11 octobre également, mais à 16h15 et au Chanteclerc d'Ugine. Et enfin, on a trois dernières séances.
4: Et il y a trois films que vous avez une dernière chance de venir découvrir cette semaine, qui sont les films « Si tu penses bien », « Rose » et « Histoire de la nuit », qui sont tous les trois diffusés au Dôme Cinéma.
3: Bah merci, je crois qu'on a été complet. Merci Caroline, je rappelle, chargée de communication pour l'association Les Amis du Cinéma. D'ailleurs, vous pouvez retrouver toutes les informations, les séances, les horaires et même réserver vos places de cinéma en ligne sur le site internet ami-du-cinéma.com. À la semaine prochaine, Caroline.
4: Merci.
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1: Le saviez-vous sur M2S Radio, le son de ta Savoie. Bonjour à toutes et à tous. Aujourd'hui, direction la Haute-Savoie et plus précisément Annecy, pour parler d'un cours d'eau que vous avez certainement déjà aperçu en vous promenant dans la vieille ville. Il traverse le centre d'Annecy, passe notamment sous les célèbres ponts de la vieille ville et poursuit ensuite son chemin vers Crangevrier. Mais savez-vous quel est le cours d'eau qui constitue le principal exutoire naturel du lac d'Annecy? La réponse est le Thiou. Avec seulement 3,5 km de longueur, le Thiou est l'une des plus petites rivières de France. Pourtant, son rôle est essentiel. C'est par lui que les eaux du lac d'Annecy s'évacuent naturellement. Le Thiou prend naissance directement à la sortie du lac, à Annecy. Ses eaux passent notamment par deux bras principaux, le canal du Vassé et le port, avant de traverser le centre historique de la ville. Mais le Thiou n'est pas seulement un joli cours d'eau qui traverse la vieille ville. Pendant des siècles, il a joué un rôle économique majeur pour Annecy. Son débit permettait notamment de faire fonctionner des moulins et différentes installations artisanales et industrielles grâce à la force de l'eau. Son débit étant directement lié au niveau du lac, les habitants ont également dû apprendre à contrôler cette eau. Au XIXe siècle, des vannes sont ainsi installées afin de réguler le débit du Thiou et de mieux contrôler le niveau du lac. Ce système permet notamment de limiter les risques liés aux crues et de gérer plus précisément la quantité d'eau qui s'écoule vers l'aval. Après avoir traversé Annecy et Crangevrier, le Thiou poursuit son parcours sur quelques kilomètres avant de rejoindre le Fier, une rivière beaucoup plus importante. Le Fier continue ensuite son chemin à travers la Haute-Savoie avant de rejoindre finalement le Rhône. On a donc une véritable chaîne naturelle, le lac d'Annecy donne naissance au Thiou, le Thiou rejoint le Fier et le Fier rejoint le Rhône. Et malgré sa petite taille, le Thiou est donc indispensable au fonctionnement du lac d'Annecy. Alors la prochaine fois que vous vous promènerez dans la vieille ville d'Annecy et que vous apercevrez cette petite rivière traverser les canaux et les quais, vous saurez qu'elle joue un rôle bien plus important qu'il n'y paraît. Et surtout, vous pourrez répondre à la question du jour, quel est le principal exutoire naturel du lac d'Annecy? C'est bien le Thiou. C'était le Saviez-vous sur M2S Radio, le son de ta Savoie. À très bientôt pour une nouvelle anecdote et une nouvelle découverte de notre belle région.
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1: Bonjour à tous, aujourd'hui nous parlons d'une plante bien connue dans les jardins, la clématite. Avec cette grande fleur colorée, on l'imagine souvent comme une plante horticole, et pourtant cette clématite sont aussi des plantes sauvages de nos campagnes. La plus connue en France est la clématite des haies, clématite vitalba. Elle pousse dans les haies, les lisières de bois et les forêts. C'est une véritable liane capable de grimper très haut dans les arbres. Elle fleurit de juin à août avec des petites fleurs blanches vertes assez discrètes. En hiver, elle devient plus facile à reconnaître. Ses fruits forment alors de petites boules blanches pulpeuses qui restent accrochées aux tiges. Le vent peut ensuite disperser les graines. Ces clématites portent aussi le nom étonnant l'herbe aux gueux. Cette appellation vient d'une ancienne pratique consistant à frotter la peau avec la plante pour provoquer des irritations. La clématite contient en effet des substances irritantes. Par prudence, évitez de les manipuler et mains nues et ne les consommez surtout pas crues. D'autres espèces sauvages, la clématite des haies n'est pas la seule espèce sauvage. Dans les Alpes, on retrouve les clématites des Alpes, clématite alpina. Elle se reconnaît à ses fleurs en forme de petites clochettes bleues, claires ou violacées. Dans le sud de la France, on retrouve aussi la clématite criseuse. Sa particularité est de pouvoir fleurir en hiver. Ces espèces sauvages ont également intéressé les horticulteurs au fil des sélections. Elles ont donné la naissance de nombreuses variétés de jardins. Les fleurs sont souvent beaucoup plus grandes, avec des couleurs en allant du blanc au rose et au violet. Dernière, les grandes clématites vendues dans les jardinières, il y a donc une plante beaucoup plus modeste, ce qui rend l'horticulture si intéressante. Une plante dans le jardin peut parfois commencer son histoire tout simplement au bord d'un chemin. C'était la chronique du jardinier sur MDS Radio.
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1: Le saviez-vous sur M2S Radio, le son de ta Savoie. Bonjour à toutes et à tous, aujourd'hui direction la Haute-Savoie et plus précisément Annecy pour parler d'un cours d'eau que vous avez certainement déjà aperçu en vous promenant dans la vieille ville. Il traverse le centre d'Annecy, passe notamment sous les célèbres ponts de la vieille ville et poursuit ensuite son chemin vers Crangevrier. Mais savez-vous quel est le cours d'eau qui constitue le principal exutoire naturel du lac d'Annecy? La réponse est le Thiou. Avec seulement 3,5 km de longueur, le Thiou est l'une des plus petites rivières de France. Pourtant, son rôle est essentiel. C'est par lui que les eaux du lac d'Annecy s'évacuent naturellement. Le Thiou prend naissance directement à la sortie du lac, à Annecy. Ses eaux passent notamment par deux bras principaux, le canal du Vassé et le port, avant de traverser le centre historique de la ville. Mais le Thiou n'est pas seulement un joli cours d'eau qui traverse la vieille ville. Pendant des siècles, il a joué un rôle économique majeur pour Annecy. Son débit permettait notamment de faire fonctionner des moulins et différentes installations artisanales et industrielles grâce à la force de l'eau. Son débit étant directement lié au niveau du lac, les habitants ont également dû apprendre à contrôler cette eau. Au XIXe siècle, des vannes sont ainsi installées afin de réguler le débit du Thiou et de mieux contrôler le niveau du lac. Ce système permet notamment de limiter les risques liés aux crues et de gérer plus précisément la quantité d'eau qui s'écoule vers l'aval. Après avoir traversé Annecy et Crangevrier, le Thiou poursuit son parcours sur quelques kilomètres avant de rejoindre le Fier, une rivière beaucoup plus importante. Le Fier continue ensuite son chemin à travers la Haute-Savoie avant de rejoindre finalement le Rhône. On a donc une véritable chaîne naturelle, le lac d'Annecy donne naissance au Thiou, le Thiou rejoint le Fier et le Fier rejoint le Rhône. Et malgré sa petite taille, le Thiou est donc indispensable au fonctionnement du lac d'Annecy. Alors la prochaine fois que vous vous promènerez dans la vieille ville d'Annecy et que vous apercevrez cette petite rivière traverser les canaux et les quais, vous saurez qu'elle joue un rôle bien plus important qu'il n'y paraît. Et surtout, vous pourrez répondre à la question du jour, quel est le principal exutoire naturel du lac d'Annecy? C'est bien le Thiou. C'était le Saviez-vous sur M2S Radio, le son de ta Savoie. À très bientôt pour une nouvelle anecdote et une nouvelle découverte de notre belle région.
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1: Faut que je vous raconte quelque chose sur mon couple, que moi-même j'ai mis beaucoup de temps à m'avouer. 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
1: L'actualité de ce mercredi 7 octobre sur M2S Radio. La loi intégrale contre les violences sexuelles et sexistes poursuit son examen à l'Assemblée nationale. Parmi les députés particulièrement engagés sur ce texte, Émilie Bonivard, députée de la Savoie. Elle est rapporteure du volet numérique avec un objectif, mieux protéger les victimes, notamment face aux violences sexuelles commises en ligne. La parlementaire alerte notamment sur les nudes, ces photos dénudées envoyées sur Internet, qui peuvent ensuite être utilisées pour du chantage ou diffusées sans consentement. Elle défend également un renforcement de la lutte contre les contenus sexuels générés par l'intelligence artificielle, les fameuses deepfakes. Une conviction résumée par cette formule, personne n'accepterait d'être déshabillé dans la rue, alors pourquoi l'accepterait-on en ligne? Le vote solennel sur l'ensemble de cette loi est prévu le 13 octobre prochain. Nouvelle journée de mobilisation des lycéens ce mardi en Pays de Savoie. À Laravoir, plusieurs dizaines de jeunes se sont rassemblés devant le lycée du Granier. Une trentaine de gendarmes étaient présents pour encadrer le mouvement dans une ambiance plutôt calme. À Chambéry, la mobilisation s'est poursuivie également, tandis qu'en Haute-Savoie, plusieurs lycées étaient fermés ou perturbés. À Annecy, une manifestation était organisée à 14h devant la préfecture à l'appel de plusieurs syndicats de l'éducation nationale en soutien aux lycéens et aux étudiants. Les revendications portent notamment sur les effectifs dans les classes, les moyens accordés à l'éducation nationale, mais aussi l'abrogation de Parcoursup. Une intervention pour le moins inhabituelle hier au lac du Mont-Cenis en Savoie. Une vache s'est retrouvée au beau milieu du lac après s'être égarée. Son propriétaire a donné l'alerte en constatant que l'animal, qui nageait depuis plusieurs heures, ne parvenait plus à rejoindre la berge. Les pompiers ont alors déployé les grands moyens, 10 soldats du feu, 6 véhicules et même une équipe de plongeurs venus d'Aix-les-Bains ont été mobilisés pour tenter de sauver la bête. Les secours sont finalement parvenus à la ramener sur les rives, mais la vache est malheureusement morte. Une opération de sauvetage pour le moins insolite qui restera sans doute dans les annales des pompiers savoyards.
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1: Pour ce mercredi, changement de temps. Le soleil peut encore faire quelques apparitions le matin, mais les nuages vont rapidement gagner du terrain avec les premières averses dans l'après-midi, puis des pluies plus généralisées en soirée. À Albertville et à Ugine, il fait entre 11 et 13 degrés de minimale et jusqu'à 20 à 22 degrés de maximale l'après-midi. Le vent se renforce légèrement avec une tendance au sud-ouest. Concrètement, la pluie fait son retour et les températures commencent à baisser avant une journée de demain nettement plus fraîche. Bonne journée à l'écoute de M2S Radio.

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3: Bonjour et bienvenue sur M2S Radio pour un nouveau Actu Ciné en partenariat avec les amis du cinéma. Et pour m'accompagner cette semaine, je suis avec Caroline, comme toutes les semaines, chargée de communication des amis du cinéma. Bonjour Caroline.
4: Bonjour.
3: Alors, on commence cet Actu Ciné avec le coup de cœur de la semaine.
4: Alors, notre coup de cœur cette semaine, ce sera Les éléphants dans la brume. C'est un film népalais. L'histoire se déroule dans un petit village au cœur d'une forêt peuplée d'éléphants sauvages. Et là vit également une communauté kinar qui est vénéré et craint également pour ses pouvoirs de bénédiction et de malédiction. Et on va suivre Pirati, qui est une des mères de cette communauté et qui rêve de s'échapper avec l'homme qu'elle aime. Or, quand une de ses filles vient à disparaître, elle va devoir mener l'enquête et choisir entre son désir de liberté et ses responsabilités. Ce film, c'est à la fois un documentaire, un thriller, un fantastique. C'est un subtil mélange de genres qui séduit par sa poésie. Il est vraiment dépaysant dans tous les sens du terme, donc n'hésitez pas à aller voyager avec.
3: C'est un film 5 cœurs, c'est ça?
4: Exactement.
3: Alors, on a également une sortie nationale du Cobu et le fantôme de Saint-Potache, et pas Patoche.
4: Et non, du Cobu et le fantôme de Saint-Potache, et avec Elise et Moon. Donc c'est le professeur Latouche et Mademoiselle Rateau qui emménagent dans une maison qui est malheureusement hantée par le fantôme d'Anatole, le plus grand cancre de l'école de Saint-Potache. Ce fantôme farceur va entraîner du Cobu et ses amis dans une série de péripéties aussi drôles qu'inattendues. Donc vous l'aurez compris, on retrouve l'incontournable élève du Cobu dans de nouvelles bêtises qui sont hilarantes. Et attention, en cette période d'Halloween, tout est permis.
3: Et on peut le voir où ?
4: Et c'est un film qu'on peut retrouver au cinéma Gambetta à Albertville et au cinéma Chanteclerc à Ugine. Et Les éléphants dans la brume, vous pouvez le voir au Dôme Cinéma à Albertville.
3: On a deux événements cette semaine et on commence avec un rétrovision.
4: Exactement, donc on aura cette semaine une séance rétrovision autour du film Exil, qui est une comédie dramatique de Tony Gatliffe. Donc c'est l'histoire de Zano et sa compagne Naïma qui décident de traverser la France et l'Espagne pour rejoindre Alger et connaître la terre qu'ont dû fuir leurs parents autrefois. Ils ont la musique comme seul bagage et ils vont se lancer sur la route dans ce voyage synonyme de liberté. C'est un film qui a été choisi par nos bénévoles du groupe Rétrovision en hommage à Tony Gatliffe qui nous a malheureusement quittés début septembre. Donc Exil, c'est un road movie qui raconte un retour aux sources sur un rythme qui oscille un peu entre techno et flamenco. C'est un hymne à la vie mémorable qu'on ne peut que vous recommander.
3: Et ce sera à retrouver le dimanche 11 octobre au Dôme Cinéma à 20h40. Et le même jour, il y a également une avant-première.
4: Oui, il y a une avant-première cette fois-ci sur une animation française donc, qui est Le Corset, réalisé par Louis Clichy, qui a été primé au Festival du film d'animation d'Annecy et au Festival de Cannes. Donc c'est pas rien. Ça se passe dans une ferme au cœur de la Beauce où on a Christophe, un petit garçon de 11 ans, qui suit les pas de son père, mais à l'école, à la maison, sur le tracteur, Christophe penche et a tendance à tomber. Il est donc forcé à porter un corset pour filer droit. Et malgré cet inconvénient dans sa vie, Christophe va découvrir la musique et faire la rencontre de Clara, avec qui tout semble possible. Donc c'est un film qui est réalisé avec des aquarelles magnifiques. Il y a des musiques très entraînantes. C'est une histoire qui touche par sa simplicité et son originalité. Donc vraiment une ode magistrale à l'enfance et à son inconstance.
3: Et c'est donc le dimanche 11 octobre également, mais à 16h15 et au Chanteclerc d'Ugine. Et enfin, on a trois dernières séances.
4: Et il y a trois films que vous avez une dernière chance de venir découvrir cette semaine, qui sont les films « Si tu penses bien », « Rose » et « Histoire de la nuit », qui sont tous les trois diffusés au Dôme Cinéma.
3: Bah merci, je crois qu'on a été complet. Merci Caroline, je rappelle, chargée de communication pour l'association Les Amis du Cinéma. D'ailleurs, vous pouvez retrouver toutes les informations, les séances, les horaires et même réserver vos places de cinéma en ligne sur le site internet ami-du-cinéma.com. À la semaine prochaine, Caroline.
4: Merci.
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1: Chopine Albé organise la grande braderie d'automne d'Albertville le dimanche 11 octobre 2026 dans les rues du centre-ville de 9h à 17h30. Plus de 300 exposants particuliers et professionnels seront présents. Grand déballage des commerçants le samedi 10 octobre à partir de 14h. Restauration, buvette et zone de stationnement à proximité. Accès libre et gratuit. Traditionnel loto du foyer d'animation pour tous le samedi 10 octobre à la salle festive du Gine. Ouverture des portes à 17h15, début du loto à 18h. 6€ le carton, 25€ les 5. De nombreux lots à gagner, buvette et restauration sur place. Plus de renseignements au 04 79 37 31 81. Au 04 79 37 31 81.
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1: L'actualité de ce mercredi 7 octobre sur M2S Radio. La loi intégrale contre les violences sexuelles et sexistes poursuit son examen à l'Assemblée nationale. Parmi les députés particulièrement engagés sur ce texte, Émilie Bonivard, députée de la Savoie. Elle est rapporteure du volet numérique avec un objectif, mieux protéger les victimes, notamment face aux violences sexuelles commises en ligne. La parlementaire alerte notamment sur les nudes, ces photos dénudées envoyées sur Internet, qui peuvent ensuite être utilisées pour du chantage ou diffusées sans consentement. Elle défend également un renforcement de la lutte contre les contenus sexuels générés par l'intelligence artificielle, les fameuses deepfakes. Une conviction résumée par cette formule, personne n'accepterait d'être déshabillé dans la rue, alors pourquoi l'accepterait-on en ligne? Le vote solennel sur l'ensemble de cette loi est prévu le 13 octobre prochain. Nouvelle journée de mobilisation des lycéens ce mardi en Pays de Savoie. À Laravoir, plusieurs dizaines de jeunes se sont rassemblés devant le lycée du Granier. Une trentaine de gendarmes étaient présents pour encadrer le mouvement dans une ambiance plutôt calme. À Chambéry, la mobilisation s'est poursuivie également, tandis qu'en Haute-Savoie, plusieurs lycées étaient fermés ou perturbés. À Annecy, une manifestation était organisée à 14h devant la préfecture à l'appel de plusieurs syndicats de l'éducation nationale en soutien aux lycéens et aux étudiants. Les revendications portent notamment sur les effectifs dans les classes, les moyens accordés à l'éducation nationale, mais aussi l'abrogation de Parcoursup. Une intervention pour le moins inhabituelle hier au lac du Mont-Cenis en Savoie. Une vache s'est retrouvée au beau milieu du lac après s'être égarée. Son propriétaire a donné l'alerte en constatant que l'animal, qui nageait depuis plusieurs heures, ne parvenait plus à rejoindre la berge. Les pompiers ont alors déployé les grands moyens, 10 soldats du feu, 6 véhicules et même une équipe de plongeurs venus d'Aix-les-Bains ont été mobilisés pour tenter de sauver la bête. Les secours sont finalement parvenus à la ramener sur les rives, mais la vache est malheureusement morte. Une opération de sauvetage pour le moins insolite qui restera sans doute dans les annales des pompiers savoyards.
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1: Pour ce mercredi, changement de temps. Le soleil peut encore faire quelques apparitions le matin, mais les nuages vont rapidement gagner du terrain avec les premières averses dans l'après-midi, puis des pluies plus généralisées en soirée. À Albertville et à Ugine, il fait entre 11 et 13 degrés de minimal et jusqu'à 20 à 22 degrés de maximal l'après-midi. Le vent se renforce légèrement avec une tendance au sud-ouest. Concrètement, la pluie fait son retour et les températures commencent à baisser avant une journée de demain nettement plus fraîche. 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
1: Bonjour à tous, aujourd'hui nous parlons d'une plante bien connue dans les jardins, la clématite. Avec cette grande fleur colorée, on l'imagine souvent comme une plante horticole, et pourtant cette clématite sont aussi des plantes sauvages de nos campagnes. La plus connue en France est la clématite des haies, clématite vitalba. Elle pousse dans les haies, les lisières de bois et les forêts. C'est une véritable liane capable de grimper très haut dans les arbres. Elle fleurit de juin à août avec des petites fleurs blanches vertes assez discrètes. En hiver, elle devient plus facile à reconnaître. Ses fruits forment alors de petites boules blanches pulpeuses qui restent accrochées aux tiges. Le vent peut ensuite disperser les graines. Ces clématites portent aussi le nom étonnant l'herbe au gueux. Cette appellation vient d'une ancienne pratique consistant à frotter la peau avec la plante pour provoquer des irritations. La clématite contient en effet des substances irritantes. Par prudence, évitez de les manipuler et mains nues et ne les consommez surtout pas crues. D'autres espèces sauvages, la clématite des haies n'est pas la seule espèce sauvage. Dans les Alpes, on retrouve les clématites des Alpes, clématite alpina. Elle se reconnaît à ses fleurs en forme de petites clochettes bleues, claires ou violacées. Dans le sud de la France, on retrouve aussi la clématite chrysoreuse. Sa particularité est de pouvoir fleurir en hiver. Ces espèces sauvages ont également intéressé les horticulteurs au fil des sélections. Elles ont donné la naissance de nombreuses variétés de jardins. Les fleurs sont souvent beaucoup plus grandes avec des couleurs en allant du blanc au rose et au violet. Dernière, les grandes clématites vendues dans les jardinières, il y a donc une plante beaucoup plus modeste, ce qui rend l'horticulture si intéressante. Une plante dans le jardin peut parfois commencer son histoire tout simplement au bord d'un chemin. C'était la chronique du jardinier sur MDS Radio.
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1: Shopping Albé organise la grande braderie d'automne d'Albertville le dimanche 11 octobre 2026 dans les rues du centre-ville de 9h à 17h30. Plus de 300 exposants particuliers et professionnels seront présents. Grand déballage des commerçants le samedi 10 octobre à partir de 14h. Restauration, buvette et zone de stationnement à proximité. Accès libre et gratuit. Traditionnel loto du foyer d'animation pour tous le samedi 10 octobre à la salle festive du Gine. Ouverture des portes à 17h15, début du loto à 18h. 6€ le carton, 25€ les 5. De nombreux lots à gagner, buvette et restauration sur place. Plus de renseignements au 04 79 37 31 81. Au 04 79 37 31 81.
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3: Bonjour et bienvenue sur M2S Radio pour un nouveau Actu Ciné en partenariat avec les amis du cinéma. Et pour m'accompagner cette semaine, je suis avec Caroline, comme toutes les semaines, chargée de communication des amis du cinéma. Bonjour Caroline.
4: Bonjour.
3: Alors, on commence cet Actu Ciné avec le coup de cœur de la semaine.
4: Alors, notre coup de cœur cette semaine, ce sera Les éléphants dans la brume. C'est un film népalais. L'histoire se déroule dans un petit village au cœur d'une forêt peuplée d'éléphants sauvages. Et là vit également une communauté kinar qui est vénérée et crainte également pour ses pouvoirs de bénédiction et de malédiction. Et on va suivre Pirati, qui est une des mères de cette communauté et qui rêve de s'échapper avec l'homme qu'elle aime. Or, quand une de ses filles vient à disparaître, elle va devoir mener l'enquête et choisir entre son désir de liberté et ses responsabilités. Ce film, c'est à la fois un documentaire, un thriller, un fantastique. C'est un subtil mélange de genres qui séduit par sa poésie. Il est vraiment dépaysant dans tous les sens du terme, donc n'hésitez pas à aller voyager avec.
3: C'est un film 5 cœurs, c'est ça?
4: Exactement.
3: Alors, on a également une sortie nationale du Cobu et le fantôme de Saint-Potache, et pas Patoche.
4: Et non, du Cobu et le fantôme de Saint-Potache, et avec Elise et Moon. Donc c'est le professeur Latouche et Mademoiselle Rateau qui emménagent dans une maison qui est malheureusement hantée par le fantôme d'Anatole, le plus grand cancre de l'école de Saint-Potache. Ce fantôme farceur va entraîner du Cobu et ses amis dans une série de péripéties aussi drôles qu'inattendues. Donc vous l'aurez compris, on retrouve l'incontournable élève du Cobu dans de nouvelles bêtises qui sont hilarantes. Et attention, en cette période d'Halloween, tout est permis.
3: Et on peut le voir où?
4: Et c'est un film qu'on peut retrouver au cinéma Gambetta à Albertville et au cinéma Chanteclerc à Ugine. Et Les éléphants dans la brume, vous pouvez le voir au Dôme Cinéma à Albertville.
3: On a deux événements cette semaine et on commence avec un rétrovision.
4: Exactement, donc on aura cette semaine une séance rétrovision autour du film Exil, qui est une comédie dramatique de Tony Gatliffe. Donc c'est l'histoire de Zano et sa compagne Naïma qui décident de traverser la France et l'Espagne pour rejoindre Alger et connaître la terre qu'ont dû fuir leurs parents autrefois. Ils ont la musique comme seul bagage et ils vont se lancer sur la route dans ce voyage synonyme de liberté. C'est un film qui a été choisi par nos bénévoles du groupe Rétrovision en hommage à Tony Gatliffe qui nous a malheureusement quittés début septembre. Donc Exil, c'est un road movie qui raconte un retour aux sources sur un rythme qui oscille un peu entre techno et flamenco. C'est un hymne à la vie mémorable qu'on ne peut que vous recommander.
3: Et ce sera à retrouver le dimanche 11 octobre au Dôme Cinéma à 20h40. Et le même jour, il y a également une avant-première.
4: Oui, il y a une avant-première cette fois-ci sur une animation française donc qui est Le Corset, réalisé par Louis Clichy, qui a été primé au Festival du film d'animation d'Annecy et au Festival de Cannes. Donc c'est pas rien. Ça se passe dans une ferme au cœur de la Beauce où on a Christophe, un petit garçon de 11 ans, qui suit les pas de son père, mais à l'école, à la maison, sur le tracteur, Christophe penche et a tendance à tomber. Il est donc forcé à porter un corset pour filer droit. Et malgré cet inconvénient dans sa vie, Christophe va découvrir la musique et faire la rencontre de Clara, avec qui tout semble possible. Donc c'est un film qui est réalisé avec des aquarelles magnifiques. Il y a des musiques très entraînantes. C'est une histoire qui touche par sa simplicité et son originalité. Donc vraiment une ode magistrale à l'enfance et à son inconstance.
3: Et c'est donc le dimanche 11 octobre également, mais à 16h15 et au Chanteclerc d'Ugine. Et enfin, on a trois dernières séances.
4: Et il y a trois films que vous avez une dernière chance de venir découvrir cette semaine, qui sont les films « Si tu penses bien », « Rose » et « Histoire de la nuit », qui sont tous les trois diffusés au Dôme Cinéma.
3: Bah merci, je crois qu'on a été complet. Merci Caroline, je rappelle, chargée de communication pour l'association Les Amis du Cinéma. D'ailleurs, vous pouvez retrouver toutes les informations, les séances, les horaires et même réserver vos places de cinéma en ligne sur le site internet ami-du-cinéma.com. À la semaine prochaine, Caroline.
4: Merci.
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1: Bonjour à tous et bienvenue dans l'après-midi M2S sur M2S Radio. Mercredi, début.
2: Milieu de semaine.
1: Oh là là, ça va être compliqué. Non, mais c'est compliqué depuis lundi, de toute façon.
2: Ça va aller, Alan. Respire.
1: Ça va aller. Bah, heureusement que t'es là. Hein.
2: Oh, c'est gentil, ça.
1: Du coup, vous l'avez entendu, Marjorie, tu vois, dans j'ai tu.
2: Le lapsus Marjorie.
1: Ça fera plaisir à Edouard, tiens.
2: Bonjour à tous, toujours présente en effet, et dédicace à Edouard.
1: Du coup, on est ensemble jusqu'à 18h, on va vous parler justement de la journée mondiale internationale du jour.
2: Mondiale aujourd'hui, Alan.
1: Mondiale. Ensuite, dans l'info positive, je vais vous parler d'une célèbre chanson, Yesterday des Beatles. Je vais vous dire d'où ça vient, et pourquoi ça vient, et comment ça vient.
2: Super.
1: Ensuite, on est mercredi. Le mercredi, c'est la journée des enfants, mais surtout la journée des sorties ciné.
2: Oui.
1: Et dans le Ça vient de chez nous, tu vas nous parler d'un film.
2: Oui, d'un film, c'est Ma toute petite école.
1: Très bien, on reste dans le scolaire, hein, comme le début
2: de
1: la semaine.
2: Ah oui, puis dans la Savoie 100%.
1: Ah, on est fin fond de la Savoie.
2: Oui.
1: Et ensuite, ça sera l'info insolite. Et l'info insolite, je vais vous parler de je sais plus quoi. Qu'est-ce qu'il faut éviter pour pas perdre son alliance en voiture?
2: Ok, on est encore en voiture cette fois.
1: On reste en voiture,
2: ouais. Ok.
1: Hier, on était dans les bouchons et là, on est dans autre chose.
2: D'accord, ok, super.
1: Qui peuvent aussi boucher. Bon, allez, la journée du jour.
2: Aujourd'hui, c'est la journée mondiale pour le travail décent. Une journée qui existe depuis 2008 à l'initiative de la Confédération syndicale internationale et qui est aujourd'hui célébrée dans de nombreux pays. Lors de sa toute première édition, plus de 600 actions avaient été organisées dans 130 pays. Mais alors, qu'est-ce qu'on entend exactement par travail décent? L'idée est finalement assez simple. Chacun devrait pouvoir exercer...
1: Un travail qui monte pas.
2: Un quoi?
1: Un travail qui monte pas.
2: Ah non, c'est pas ça, Alan. C'est que chacun devrait pouvoir exercer un métier dans des conditions qui lui permettent de vivre dignement. Cela passe notamment par un emploi de qualité, une rémunération correcte, des conditions de travail respectueuses de la santé et de la sécurité, une protection sociale, mais aussi le respect des droits des travailleurs et le dialogue social. Et ce sujet a pris une dimension internationale puisque le travail décent fait également partie des objectifs de développement durable des Nations Unies à l'horizon 2030. Cette journée du 7 octobre permet donc chaque année de rappeler quelque chose d'essentiel. Avoir un travail, c'est important, mais pouvoir l'exercer dans des conditions dignes l'est tout autant.
1: Très bien, bah, merci pour cette info. Et en effet, c'est bien de le rappeler parce que dans tous les pays, il n'y a pas forcément du travail décent.
2: Oui, bah, après, si on part du principe, je ne vais pas faire ma féminisme, mais déjà l'égalité homme-femme sur les salaires, etc., ça, fait aussi, ça rentre un peu là-dedans hein, quand on parle.
1: T'inquiète pas, chez conditions. MDS Radio, tout le monde est payé à la même enseigne.
2: Ah, bah oui, au café.
1: Au café, donc voilà. T'as autant de café que les hommes. Hein.
2: Oh, j'espère bien.
1: Hein, donc
2: j'espère
1: voilà.
2: Bien.
1: Ah là là.
2: On retient la blague du travail décent.
1: Ouais, qui monte pas. Bon, allez. On va se calmer un peu, on va écouter les infos, on va écouter la météo de demain, un peu de musique et après on reviendra avec l'info positive du jour.
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3: L'actualité de ce mercredi 7 octobre sur M2S Radio. La loi intégrale contre les violences sexuelles et sexistes poursuit son examen à l'Assemblée nationale. Parmi les députés particulièrement engagés sur ce texte, Émilie Bonivard, députée de la Savoie. Elle est rapporteure du volet numérique avec un objectif, mieux protéger les victimes, notamment face aux violences sexuelles commises en ligne. La parlementaire alerte notamment sur les nudes, ces photos dénudées envoyées sur Internet, qui peuvent ensuite être utilisées utilisée pour du chantage ou diffusée sans consentement. Elle défend également un renforcement de la lutte contre les contenus sexuels générés par l'intelligence artificielle, les fameuses deepfakes. Une conviction résumée par cette formule, personne n'accepterait d'être déshabillé dans la rue, alors pourquoi l'accepterait-on en ligne ? Le vote solennel sur l'ensemble de cette loi est prévu le 13 octobre prochain. Nouvelle journée de mobilisation des lycéens ce mardi en Pays de Savoie. À Laravoir, plusieurs dizaines de jeunes se sont rassemblés devant le lycée du Granier. Une trentaine de gendarmes étaient présents pour encadrer le mouvement dans une ambiance plutôt calme. À Chambéry, la mobilisation s'est poursuivie également, tandis qu'en Haute-Savoie, plusieurs lycées étaient fermés ou perturbés. À Annecy, une manifestation était organisée à 14h devant la préfecture à l'appel de plusieurs syndicats de l'éducation nationale en soutien aux lycéens et aux étudiants. Les revendications portent notamment sur les effectifs dans les classes, les moyens accordés à l'éducation nationale, mais aussi l'abrogation de Parcoursup. Une intervention pour le moins inhabituelle hier au lac du Mont-Cenis en Savoie. Une vache s'est retrouvée au beau milieu du lac après s'être égarée. Son propriétaire a donné l'alerte en constatant que l'animal, qui nageait depuis plusieurs heures, ne parvenait plus à rejoindre la berge. Les pompiers ont alors déployé les grands moyens, 10 soldats du feu, 6 véhicules et même une équipe de plongeurs venus d'Aix-les-Bains ont été mobilisés pour tenter de sauver la bête. Les secours sont finalement parvenus à la ramener sur les rives, mais la vache est malheureusement morte. Une opération de sauvetage pour le moins insolite qui restera sans doute dans les annales des pompiers savoyards.
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3: La météo de demain, jeudi, le temps s'annonce bien automnal en Savoie. À Albertville et Ugine, ciel très nuageux et averses fréquentes tout au long de la journée. Les pluies pourront être parfois soutenues. Côté température, comptez autour de 10 à 12 degrés au réveil et jusqu'à 18 degrés l'après-midi. Bref, parapluie et veste de rigueur pour jeudi. Bonne soirée à l'écoute de M2S Radio.

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1: Allez, de retour dans l'après-midi M2S sur M2S Radio. Et forcément, 16h30, c'est l'heure de l'info positive du jour.
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1: Et aujourd'hui, petite histoire musicale. Alors, tout le monde connaît forcément le titre Yesterday des Beatles, mais ce morceau aurait très bien pu ne jamais exister, ou alors s'appeler autrement. Je vais vous expliquer pourquoi. Alors, nous sommes en 1965. À cette époque, Paul McCartney vit chez la famille de sa compagne, Jane Asher, à Londres. Il a installé un piano dans sa chambre pour pouvoir travailler et un matin, il se réveille avec une mélodie en tête. Pas juste trois notes, hein, une vraie mélodie complète. Alors il se précipite au piano et la rejoue immédiatement pour ne pas l'oublier. Sauf qu'un problème lui vient rapidement à l'esprit. Est-ce que c'est vraiment moi qui ai inventé ça ? Parce que Paul McCartney trouve la mélodie tellement naturelle qu'il se demande s'il ne l'a pas déjà entendue quelque part. Alors il la joue donc à plusieurs personnes, à John Lennon, au producteur, John Martin, à la chanteuse Alma Cogan, et il demande « Vous connaissez ça ?» Et personne ne reconnaît cette musique. Il finit donc par se dire que oui, cette mélodie vient probablement bien de lui, mais maintenant, il faut des paroles. Et là, c'est encore plus compliqué parce que pour pouvoir travailler la mélodie, McCartney utilise des paroles provisoires complètement absurdes. Et notamment, il va inventer des paroles qui vont être « scrambled eggs », qui veut dire « œuf brouillé ».
2: Oui.
1: Il est bien mon anglais. Hein.
2: Oh, very good.
1: Et pendant plusieurs mois, l'une des futures chansons des plus célèbres de l'histoire s'appelle donc « œuf brouillé ». Ça remet quand même les choses en perspective. Et pendant le tournage du film Help, McCartney joue tellement souvent la mélodie au piano que le réalisateur Richard Lester finit par lui demander en gros que ce soit en gros qu'il doit terminer vraiment cette chanson-là, soit il arrête totalement de la jouer. Et finalement, quelques mois plus tard, pendant un voyage au Portugal avec Jane Asher, les véritables paroles commencent vraiment à apparaître et le Scrambled Eggs devient progressivement Yesterday. Le morceau est enregistré le 14 juin 1965 au studio Abbey Road et petite particularité assez exceptionnelle, c'est que pour les Beatles, Paul McCartney l'enregistre seul avec la guitare et quelques jours plus tard, avec un quatuor à cordes est ajouté et cette mélodie apparaît en fait est apparue de base au réveil et devient vraiment un titre maintenant que tout le monde connaît.
2: Ah oui, moi j'adore les Beatles. Mon conjoint aussi, on est très fan. Et d'ailleurs, il y a un film, Yesterday.
1: Exactement.
2: Tu l'as déjà vu ?
1: Non, je ne l'ai pas vu.
2: Tu connais l'histoire ?
1: Oui, je connais l'histoire. Okay. Je n'ai pas vu.
2: Mais il est vraiment très très bien.
1: Je vais le mettre dans la liste des films à voir.
2: Ah bah carrément, ouais, non, mais c'est un super film. Mais voilà. Non mais belle histoire, je ne connaissais pas, tu vois.
1: Et donc voilà, l'origine. C'était vraiment une mélodie qui lui est venue au réveil et il se demandait, c'est vrai, des fois t'as des idées au réveil, tu te demandes est-ce que c'est bien moi ou est-ce que c'est un truc que j'ai vu il y a quelques jours ou autre. Bah, oui. Là du coup, non, c'était vraiment lui, une mélodie qui venait de ses rêves.
2: Ok, super.
1: Donc c'était la petite info positive musicale du jour. Bah voilà. On va se retrouver après l'agenda des événements. J'ai du mal, hein. L'agenda des événements.
2: Un petit café.
1: Un petit café, ça va me réveiller. L'agenda des événements. Ah, direct, allez, la pub. Allez, carte noire.
2: Ah, Lavazza, carte noire.
1: Bah, t'as dit le troisième, c'est bon.
2: Jacques Vabre, non, il n'y avait pas un truc comme
1: ouais,
2: ça.
1: Ouais, il y a ça aussi.
2: Ça existe encore ?
1: Je sais pas, ça existe encore.
2: C'était notre époque.
1: Il y a bien les transats, Jacques Vabre.
2: C'est quoi les transats ?
1: C'est les courses de bateau.
2: Ah,
1: pas le truc pour dormir. Oh là là.
2: Je comprenais pas. Oui.
1: La
2: oui.
1: Transat Jacques Vabre, elle existe encore ? Non ?
2: Bah sûrement, je connais rien en bateau, je suis désolée.
1: Ah, mais elle connaît rien en vélo, elle connaît rien.
2: Ah, si, je connais la route du Rhum.
1: On va s'arrêter là. Bon allez, on va écouter l'agenda des événements. Après un peu de musique et après on revient avec le ça vient de chez nous et Marjorie va repartir à l'école parce que ça lui fera pas de mal.
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1: De retour dans l'après-midi, j'oublie de monter le son, tout va bien. De retour dans l'après-midi M2S. Du coup, il est 17h et on va être avec Marjorie et le Ça vient de chez nous. Et aujourd'hui, tu vas nous parler d'un film qui vient de chez nous.
2: Oui, aujourd'hui, on parle cinéma avec un film qui porte particulièrement bien le nom de notre rubrique puisqu'il a été tourné entièrement en Savoie. Il s'appelle Ma toute petite école et c'est le nouveau documentaire de Pascal Plisson, le réalisateur de Sur le chemin de l'école, qui avait remporté le César du meilleur film documentaire en 2014. Cette fois, Pascal Plisson a posé ses caméras en Haute-Tarentaise, dans le minuscule hameau de la Gura, perché à environ 1600 mètres d'altitude. Un hameau d'à peine 35 habitants, dans lequel se trouve une école assez exceptionnelle. Une classe unique qui accueille seulement 8 élèves, de la maternelle au CM2. Pendant toute une année scolaire, le réalisateur a suivi le quotidien des enfants, de leurs enseignantes et de leurs familles. Et derrière les paysages de montagne et la vie de cette toute petite classe, le documentaire raconte aussi une réalité que connaissent certains de nos villages. Comment maintenir une école ouverte quand il n'y a que quelques enfants ? Parce que chaque année, à la Gura, la même question revient. Y aura-t-il suffisamment d'élèves pour que l'école puisse continuer à vivre ? Et bonne nouvelle, puisque le film est justement à découvrir cette semaine dans nos cinémas d'Ugine et d'Albertville. Aujourd'hui, mercredi 7 octobre, vous pourrez le voir à 13h30 au Chanteclair à Ugine et à 16h au Dôme à Albertville. Et si vous n'êtes pas disponible aujourd'hui, il reste plusieurs séances cette semaine, le vendredi 9 à 18h15, samedi 10 à 16h15 et dimanche 11 à 14h à Ugine. Du côté d'Albertville, vous pourrez le voir jeudi 8 à 20h45, samedi 10 à 14h et dimanche 11 à 16h. Je crois que j'ai tout dit, mais sinon vous allez sur le site Les Amis du Cinéma et vous aurez toutes les infos.
1: T'as même parlé au passé parce que t'as
2: dit. Oui, j'ai dit cet après-midi, mais ouais. Désolé. J'ai annoncé. Il a été diffusé cet après-midi. Voilà, excusez-moi. Alors, on va pas faire comme les autres. Hein. Alors.
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2: Alors, si vous voulez découvrir une histoire qui se déroule vraiment chez nous avec une petite école de montagne. Ces 8 élèves, leurs enseignantes et les familles qui se battent pour la faire vivre, voilà une sortie cinéma qui porte particulièrement bien notre rubrique. Ça vient vraiment de chez nous.
1: Eh bah très bien, merci.
2: On y va ?
1: On y va, ouais.
2: Là, c'est trop tard pour tout à l'heure.
1: C'est trop tard pour tout à l'heure, mais on peut y aller après.
2: Non, mais en plus, il y a l'interview, là.
1: L'interview est passée la semaine dernière.
2: Oui, qu'on peut réécouter, du coup.
1: Qu'on peut réécouter en podcast, ouais, dans l'actu ciné.
2: Une vraie chance d'avoir rencontré
1: exactement,
2: le réalisateur.
1: Ouais. Hein. Damien a enregistré l'interview du réalisateur de ce documentaire. C'est un
2: Pascal Plisson, ouais. Non, mais j'aimerais bien le voir, le film, par contre.
1: Bah, à ce qui paraît, il est très bien. J'ai eu des échos.
2: Oh, bah, ça ne m'étonne pas, franchement. S'il a eu un César pour son premier documentaire sur l'école, ça doit vraiment être très, très qualitatif. Et la Savoie, encore une fois, à l'honneur plus. Non, mais il faut qu'on fasse ça. Attends, est-ce qu'il n'y a pas quelque chose?
1: On va faire une sortie.
2: Encore heureux. Bah oui.
1: Et ouais. Allez, on se programme ça.
2: Avec plaisir.
1: Eh ben merci en tout cas pour ce Ça vient de chez nous, hein, comme chaque mercredi, hein, je le rappelle, c'est toujours un Ça vient de chez nous avec un film ou une série qui a été tournée ici en Savoie. Allez, on va s'écouter l'info du jour, on va s'écouter la météo, un peu de musique et on revient juste après pour la dernière partie de l'émission.
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4: L'actualité de ce mercredi 7 octobre sur M2S Radio. La loi intégrale contre les violences sexuelles et sexistes poursuit son examen à l'Assemblée nationale. Parmi les députés particulièrement engagés sur ce texte, Émilie Bonivard, députée de la Savoie. Elle est rapporteure du volet numérique avec un objectif, mieux protéger les victimes, notamment face aux violences sexuelles commises en ligne. La parlementaire alerte notamment sur les nudes, ces photos dénudées envoyées sur Internet, qui peuvent ensuite être utilisées pour du chantage ou diffusées sans consentement. Elle défend également un renforcement de la lutte contre les contenus sexuels générés par l'intelligence artificielle, les fameuses deepfakes. Une conviction résumée par cette formule, personne n'accepterait d'être déshabillé dans la rue, alors pourquoi l'accepterait-on en ligne? Le vote solennel sur l'ensemble de cette loi est prévu le 13 octobre prochain. Nouvelle journée de mobilisation des lycéens ce mardi en Pays de Savoie, à Laravoir. plusieurs dizaines de jeunes se sont rassemblés devant le lycée du Granier. Une trentaine de gendarmes étaient présents pour encadrer le mouvement dans une ambiance plutôt calme. À Chambéry, la mobilisation s'est poursuivie également, tandis qu'en Haute-Savoie, plusieurs lycées étaient fermés ou perturbés. À Annecy, une manifestation était organisée à 14h devant la préfecture à l'appel de plusieurs syndicats de l'éducation nationale en soutien aux lycéens et aux étudiants. Les revendications portent notamment sur les effectifs dans les classes, les moyens accordés à l'éducation nationale, mais aussi l'abrogation de Parcoursup. Une intervention pour le moins inhabituelle hier au lac du Mont-Cenis en Savoie. Une vache s'est retrouvée au beau milieu du lac après s'être égarée. Son propriétaire a donné l'alerte en constatant que l'animal, qui nageait depuis plusieurs heures, ne parvenait plus à rejoindre la berge. Les pompiers ont alors déployé les grands moyens, 10 soldats du feu, 6 véhicules et même une équipe de plongeurs venus d'Aix-les-Bains ont été mobilisés pour tenter de sauver la bête. Les secours sont finalement parvenus à la ramener sur les rives, mais la vache est malheureusement morte. Une opération de sauvetage pour le moins insolite qui restera sans doute dans les annales des pompiers savoyards.
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4: La météo de demain, jeudi, le temps s'annonce bien automnal en Savoie. À Albertville et Ugine, ciel très nuageux et averses fréquentes tout au long de la journée. Les pluies pourront être parfois soutenues. Côté température, comptez autour de 10 à 12 degrés au réveil et jusqu'à 18 degrés l'après-midi. Bref, parapluie et veste de rigueur pour jeudi. Bonne soirée à l'écoute de M2S Radio.
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1: Allez, 17h30 dans l'après-midi M2S et on va passer maintenant à l'info insolite du jour.
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1: Et là, pour l'info insolite du jour, on va partir en Suisse. On va partir à la rencontre de Manuela Robach. Elle est en voiture avec l'une de ses filles et elle se rend à Interlaken pour travailler. Et pendant le trajet, sa fille a un petit problème. Elle n'a pas de mouchoir et elle tend donc à sa maman une crotte de nez. Ça te rappelle des souvenirs?
2: À Mickey. Pour ceux qui ont la ref hein, du Mickey. Oh. Non, t'as pas la ref?
1: Si. Ah. Mais ça te rappelle des souvenirs ou pas?
2: Non, mais j'ai jamais fait ça de ma vie.
1: T'as jamais un de tes enfants qui t'a...
2: Oh, peut-être.
1: Ah, bah, oui, ah oui. De jamais, j'ai... Hein, voilà, elle a fait. Bon, bref. Déjà, être parent, c'est magnifique. Hein. Vous donnez la vie, vous élevez vos enfants, vous les accompagnez. Et un jour, ils vous donnent en cadeau, bah, du coup, un petit Mickey. Tiens, pour te remercier. Tiens, maman, merci.
2: Merci pour tout ce que tu fais pour moi tous les jours.
1: Du coup, bah, forcément, Manuela, elle essaye de s'en débarrasser, mais évidemment, ça colle.
2: Ouais.
1: Et elle passe alors sa main par la fenêtre et commence à la secouer pour faire partir la chose. Et là, bah, la crotte de nez reste, mais il y a autre chose qui part. C'est son alliance. La bague, elle glisse de son doigt et tombe directement sur la route. Elle entend même clairement le bruit de l'alliance qui touche la chaussée, mais impossible de s'arrêter immédiatement. Il y a des travaux, il n'y a pas de bande d'arrêt d'urgence et elle continue donc sa route. Et là, évidemment, opération récupération de l'alliance. Elle appelle même la police. Et là, j'aurais quand même bien voulu entendre cet appel. Bonjour, quel est votre problème? Bah alors, en fait, j'avais une crotte de nez sur le doigt. J'ai secoué la main et j'ai perdu l'alliance. Ouais, bon. Du coup, il y a une équipe qui se rend sur place. C'est quand même bien. Une équipe de police pour aller chercher une alliance. Elle cherche rien. Du coup, il y a son mari qui s'en mêle. Qu'est-ce qu'il fait? Bah, il sort le détecteur des métaux. Et pendant 4 heures, il cherche son alliance au bord de la route. 4 heures. Et finalement, bah rien. La bague reste totalement introuvable. Et le truc, c'est que c'est pas n'importe quelle alliance. Hein. Elle est en or, elle est sertie d'un diamant et elle est gravée à l'intérieur Reto 15-5-15. Donc avec forcément la date de mariage. Donc ça a vraiment une valeur sentimentale. Manuela propose désormais une récompense de 500 francs suisses à la personne qui réussira à retrouver et, cette alliance. Et j'espère que, bah, du coup, on pourra retrouver cette alliance-là.
2: Bah oui, j'espère pour eux.
1: Donc voilà, donc, on peut dire que, bah, indirectement, la crotte de nez de sa fille vaut 500 francs suisses.
2: Oh bah super la conclusion.
1: Bah c'est ça, au final, c'est à cause de ça que tout est parti.
2: Bah oui, oui, oui.
1: Donc, je sais pas, il y a des mouchoirs en voiture ou...
2: Ah bah oui, la base, hein. Quand t'as des enfants, lingettes, mouchoirs.
1: Et donc voilà. Donc, évitez de

0: Merci Alan.
1: Bah de rien. J'ai toujours des petites infos croustillantes. Alors parfait. Là, bon, on évite de croustiller ça, hein. c'est pas bien. On va s'arrêter là.
0: Oui, c'est bon, merci. Allez, bonne soirée, à demain.
1: Allez, on se retrouve demain à partir de 16h. Vous allez pouvoir retrouver demain à partir de 16h, de 6h, pardon, Damien, dans la matinale. Et nous, à partir de 16h. Allez, on vous souhaite une bonne soirée à l'écoute de M2S Radio.
0: Bonne soirée à tous, à demain.
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1: Shopping Albé organise la grande braderie d'automne d'Albertville le dimanche 11 octobre 2026 dans les rues du centre-ville de 9h à 17h30. 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Restauration, buvette et zone de stationnement à proximité. Accès libre et gratuit. Traditionnel loto du foyer d'animation pour tous le samedi 10 octobre à la salle festive du Gine. Ouverture des portes à 17h15, début du loto à 18h. 6€ le carton, 25€ les 5. De nombreux lots à gagner, buvettes et restauration sur place. Plus de renseignements au 04 79 37 31 81. 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
1: L'actualité de ce mercredi 7 octobre sur M2S Radio. La loi intégrale contre les violences sexuelles et sexistes poursuit son examen à l'Assemblée nationale. Parmi les députés particulièrement engagés sur ce texte, Émilie Bonivard, députée de la Savoie. Elle est rapporteure du volet numérique avec un objectif, mieux protéger les victimes, notamment face aux violences sexuelles commises en ligne. La parlementaire alerte notamment sur les nudes, ces photos dénudées envoyées sur Internet, qui peuvent ensuite être utilisée pour du chantage ou diffusée sans consentement. Elle défend également un renforcement de la lutte contre les contenus sexuels générés par l'intelligence artificielle, les fameuses deepfakes. Une conviction résumée par cette formule, personne n'accepterait d'être déshabillé dans la rue, alors pourquoi l'accepterait-on en ligne? Le vote solennel sur l'ensemble de cette loi est prévu le 13 octobre prochain. Nouvelle journée de mobilisation des lycéens ce mardi en Pays de Savoie, à l'Aravoir. Plusieurs dizaines de jeunes se sont rassemblés devant le lycée du Granier. Une trentaine de gendarmes étaient présents pour encadrer le mouvement dans une ambiance plutôt calme. À Chambéry, la mobilisation s'est poursuivie également, tandis qu'en Haute-Savoie, plusieurs lycées étaient fermés ou perturbés. À Annecy, une manifestation était organisée à 14h devant la préfecture à l'appel de plusieurs syndicats de l'éducation nationale en soutien aux lycéens et aux étudiants. Les revendications portent notamment sur les effectifs dans les classes, les moyens accordés à l'éducation nationale, mais aussi l'abrogation de Parcoursup. Une intervention pour le moins inhabituelle hier au lac du Mont-Cenis en Savoie. Une vache s'est retrouvée au beau milieu du lac après s'être égarée. Son propriétaire a donné l'alerte en constatant que l'animal, qui nageait depuis plusieurs heures, ne parvenait plus à rejoindre la berge. Les pompiers ont alors déployé les grands moyens, 10 soldats du feu, 6 véhicules et même une équipe de plongeurs venus d'Aix-les-Bains ont été mobilisés pour tenter de sauver la bête. Les secours sont finalement parvenus à la ramener sur les rives, mais la vache est malheureusement morte. Une opération de sauvetage pour le moins insolite qui restera sans doute dans les annales des pompiers savoyards.
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1: La météo de demain, jeudi, le temps s'annonce bien automnal en Savoie. À Albertville et Ugine, ciel très nuageux et averses fréquentes tout au long de la journée. Les pluies pourront être parfois soutenues. Côté température, comptez autour de 10 à 12 degrés au réveil et jusqu'à 18 degrés l'après-midi. Bref, parapluie et veste de rigueur pour jeudi. Bonne soirée à l'écoute de M2S Radio.
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3: Bonjour et bienvenue sur M2S Radio pour un nouveau Actu Ciné en partenariat avec les amis du cinéma. Et pour m'accompagner cette semaine, je suis avec Caroline, comme toutes les semaines, chargée de communication des amis du cinéma. Bonjour Caroline.
4: Bonjour.
3: Alors, on commence cet Actu Ciné avec le coup de cœur de la semaine.
4: Alors, notre coup de cœur cette semaine, ce sera Les éléphants dans la brume. C'est un film népalais. L'histoire se déroule dans un petit village au cœur d'une forêt peuplée d'éléphants sauvages. Et là vit également une communauté kinar qui est vénéré et craint également pour ses pouvoirs de bénédiction et de malédiction. Et on va suivre Pirati, qui est une des mères de cette communauté et qui rêve de s'échapper avec l'homme qu'elle aime. Or, quand une de ses filles vient à disparaître, elle va devoir mener l'enquête et choisir entre son désir de liberté et ses responsabilités. Ce film, c'est à la fois un documentaire, un thriller, un fantastique. C'est un subtil mélange de genres qui séduit par sa poésie. Il est vraiment dépaysant dans tous les sens du terme, donc n'hésitez pas à aller voyager avec.
3: C'est un film 5 cœurs, c'est ça?
4: Exactement.
3: Alors, on a également une sortie nationale du Cobu et le fantôme de Saint-Potache et pas Patoche.
4: Et non, du Cobu et le fantôme de Saint-Potache et avec Elise et Moon. Donc c'est le professeur Latouche et Mademoiselle Rateau qui emménagent dans une maison qui est malheureusement hantée par le fantôme d'Anatole, le plus grand cancre de l'école de Saint-Potache. Ce fantôme farceur va entraîner du Cobu et ses amis dans une série de péripéties aussi drôles qu'inattendues. Donc vous l'aurez compris, on retrouve l'incontournable élève du Cobu dans de nouvelles bêtises qui sont hilarantes. Et attention, en cette période d'Halloween, tout est permis.
3: Et on peut le voir où?
4: Et c'est un film qu'on peut retrouver au cinéma Gambetta à Albertville et au cinéma Chanteclerc à Ugine. Et Les éléphants dans la brume, vous pouvez le voir au Dôme Cinéma à Albertville.
3: On a deux événements cette semaine et on commence avec un rétrovision.
4: Exactement, donc on aura cette semaine une séance rétrovision autour du film Exil, qui est une comédie dramatique de Tony Gatliff. Donc c'est l'histoire de Zano et sa compagne Naïma qui décident de traverser la France et l'Espagne pour rejoindre Alger et connaître la terre qu'ont dû fuir leurs parents autrefois. Ils ont la musique comme seul bagage et ils vont se lancer sur la route dans ce voyage synonyme de liberté. C'est un film qui a été choisi par nos bénévoles du groupe Rétrovision en hommage à Tony Gatliff qui nous a malheureusement quittés début septembre. Donc Exil, c'est un road movie qui raconte un retour aux sources sur un rythme qui oscille un peu entre techno et flamenco. C'est un hymne à la vie mémorable qu'on ne peut que vous recommander.
3: Et ce sera à retrouver le dimanche 11 octobre au Dôme Cinéma à 20h40. Et le même jour, il y a également une avant-première.
4: Oui, il y a une avant-première cette fois-ci sur une animation française donc, qui est Le Corset, réalisé par Louis Clichy, qui a été primé au Festival du film d'animation d'Annecy et au Festival de Cannes. Donc c'est pas rien. Ça se passe dans une ferme au cœur de la Beauce où on a Christophe, un petit garçon de 11 ans, qui suit les pas de son père, mais à l'école, à la maison, sur le tracteur, Christophe penche et a tendance à tomber. Il est donc forcé à porter un corset pour filer droit. Et malgré cet inconvénient dans sa vie, Christophe va découvrir la musique et faire la rencontre de Clara, avec qui tout semble possible. Donc c'est un film qui est réalisé avec des aquarelles magnifiques. Il y a des musiques très entraînantes. C'est une histoire qui touche par sa simplicité et son originalité. Donc vraiment une ode magistrale à l'enfance et à son inconstance.
3: Et c'est donc le dimanche 11 octobre également, mais à 16h15 et au Chanteclerc d'Ugine. Et enfin, on a trois dernières séances.
4: Et il y a trois films que vous avez une dernière chance de venir découvrir cette semaine, qui sont les films « Si tu penses bien », « Rose » et « Histoire de la nuit », qui sont tous les trois diffusés au Dôme Cinéma.
3: Bah merci, je crois qu'on a été complet. Merci Caroline, je rappelle, chargée de communication pour l'association Les Amis du Cinéma. D'ailleurs, vous pouvez retrouver toutes les informations, les séances, les horaires et même réserver vos places de cinéma en ligne sur le site internet ami-du-cinéma.com. À la semaine prochaine, Caroline.
4: Merci.
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1: Shopping Albé organise la grande braderie d'automne d'Albertville le dimanche 11 octobre 2026 dans les rues du centre-ville de 9h à 17h30. Plus de 300 exposants particuliers et professionnels seront présents. Grand déballage des commerçants le samedi 10 octobre à partir de 14h. Restauration, buvette et zone de stationnement à proximité. Accès libre et gratuit. Traditionnel loto du foyer d'animation pour tous le samedi 10 octobre à la salle festive du Gine. Ouverture des portes à 17h15, début du loto à 18h. 6€ le carton, 25€ les 5. De nombreux lots à gagner, buvette et restauration sur place. Plus de renseignements au 04 79 37 31 81. Au 04 79 37 31 81.
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